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2: 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Dans le rôle du cabot imbu de lui-même, vous êtes imbattable. Et si j'ai consenti à vous suivre si loin, je précise que c'est parce que quand on tombe sur un phénomène aussi différent d'un homme bien élevé, on est tenté de l'étudier de près. Donc, monsieur, la petite chèvre que je suis ne se fera pas manger par le méchant loup que vous croyez être. Il ne vous reste qu'à faire exécuter un demi-tour à cette voiture et à me ramener au plus vite où vous m'avez enlevé. Ramassez plutôt.
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